0: En attendant la matinale de Will, on écoute du reggae jusqu'à 7h.
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0: 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Bienvenue sur cet agenda qui recense les événements sur Sillé et ses environs. On débute avec la médiathèque de Sillé-Guillaume qui vous propose des lectures en plein air au lac de Sillé le mercredi 24 juin 2026 de 14h à 16h à l'occasion de la 12e édition de la manifestation nationale Partir en livre qui se déroulera du 17 juin au 19 juillet 2026. Il y aura notamment une séance de compte à partir de 5 ans à 15h le mercredi 24 juin, le 1er, 8 et 15 juillet. Rendez-vous donc près de la maison du tourisme au lac de Cocoplage à Sillé-Guillaume pour une pause littéraire. Pour plus d'informations, rendez-vous sur le site de la médiathèque médiathèque-sillé-le-guillaume.fr.
1: Ce samedi 27 juin, nous vous invitons à assister à l'exposition Atelier d'art à Montreuil-le-Chitif qui aura lieu de 10h à 18h à la salle Polyvalent. Nous retrouverons aussi à midi un vernissage organisé par des artistes qui vous attendent avec impatience.
2: À Conly, nous retrouvons des ateliers scientifiques pour découvrir la biodiversité. Au menu, vous attendent l'observation de différentes espèces, leur mode de vie et la compréhension de leur fonctionnement dans les milieux naturels. Organisé par le Pays du Mans et animé par la LPO Sarthe, rendez-vous au pôle intercommunal à Conly le mercredi 24 juin de 14h à 16h30. Inscription obligatoire disponible sur le site de Conly, conly.fr.
0: En association avec la 4CPS et le Pays du Mans, vous pouvez notamment retrouver une activité création du futur kit événement zéro déchet. Après une première enquête menée auprès des associations, deux réunions d'échange sont proposées afin de présenter les retours recueillis et définir ensemble le contenu de ce futur kit. Vaisselle réutilisable, bâches, panneaux de signalétique, bac de tri, etc. Rendez-vous le jeudi 25 juin de 18h à 20h à la salle du foyer récréatif Maurice Thermot à Sillé-Guillaume et le lundi 29 juin de 18h à 20h au pôle intercommunal de la 4CPS à Conly. La participation est libre et sans inscription. Pour plus d'informations, veuillez contacter la 4CPS via leur adresse mail assistant.environnement@4cps.fr ou par téléphone au 02 43 52 12 70.
1: Toujours avec la 4CPS, nous pouvons retrouver un grand village inclusif à l'occasion de l'inauguration des balades de Chico. Vous pourrez y retrouver des stands sur le handicap, le sport, la culture, la solidarité, l'environnement, le bien-être et l'amélioration du quotidien. Des associations pourront vous proposer des stands à but informationnel, des animations et ateliers participatifs. Et pour finir, des ventes de créations objets au profit de leurs associations. La participation est gratuite et pour tout le monde. Venez participer à Conly au plan d'eau, dimanche 28 juin de 11h à 17h. Plus d'informations, rendez-vous sur le compte Facebook Les Balades de Chico.
2: À Sainte-Suzanne-et-Cham, vous pouvez y retrouver la balade comté familiale, balade où, en même temps de découvrir les paysages sublimes, à chaque arrêt, Anita vous contera un récit des plus féeriques et vous transportera dans un monde fantastique. Ce voyage vous emmènera à partir de 4 ans sur réservation. Rendez-vous au parking du Tertrugan à Sainte-Suzanne à partir de 9h55 pour un départ prévu à 10h. Cette balade à pied de 2 à 3 km entrecoupée de pauses comptées sera au prix de 10€ tarif unique pour un groupe de 20 personnes maximum. Je rappelle notamment que ce circuit n'est pas adapté pour les personnes à mobilité réduite et pour les poussettes. Pour plus d'informations, rendez-vous sur le site Coevron.
0: Le 27 juin à Baie, au terrain près de la salle polyvalente rue de Normandie, se déroulera le festival des Baldifolies. Il regroupera 35 groupes, soit plus de 1000 musiciens, au programme Music Funk, Jazz Orchestre, Symphonique et plus encore. De petites surprises seront présentes. Pour plus d'infos, rendez-vous sur le site de Coevron.
1: Ce week-end va annoncer la fête de la musique. Voici les villes qui la fêteront entre le 22 juin et le 28 juin. Le vendredi 26 juin à 20h,

0: Long sur G, parking de la salle de la gare. Le dimanche 28 juin à midi, Paris Le Paulin, Le Pré, Bignon.
1: Concernant les lotos, il n'y aura qu'un cette semaine dans les environs. Nous avons le loto organisé par la cité scolaire Paul Scarron le samedi 27 juin. Ouverture des portes à 18h et début du loto à 20h. Cette soirée, animée par Pascal Tison à la salle Maurice Thermo de Ciel-Guillaume. À gagner, électroménager, valise surprise, place de parc d'attraction et bien plus encore, mais surtout des bons d'achat. De 800€, 200€ ou encore 200€. Je rappelle qu'un carton coûte 3€, les 3 cartons 8€ et les 12 cartons 20€. Il y aura buvette et restauration sur place. Je rappelle que ce loto est organisé le samedi 27 juin à 20h. Pour plus d'informations, rendez-vous sur agenda-loto.net.
2: C'est donc la fin de cet agenda. Je vous rappelle quand même de vous hydrater face à la canicule présente. N'oubliez pas non plus d'avertir votre famille et de prendre soin des personnes âgées. Et nous, on vous dit à la semaine prochaine.

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1: Les belles et bonnes nouvelles de Saul, lues par Louis. La feuille et le couteau suisse. Sur un plan de travail, une feuille se tient lame à l'affût, de lame à défier. C'est alors que se posa sur ce même plan un couteau suisse. Notre feuille sauta sur l'occasion. Salutations, couteau suisse. Que diriez-vous d'une compétition de découpe pour te partager la meilleure lame? Salutations à vous-même. Il m'est avis qu'une telle compétition en ces termes ne soit gagnée d'avance par votre tranchant. Mais si vous avez une lame de compétiteur, je peux vous proposer une joute plus équilibrée. Exposez donc votre pensée, même si je doute qu'une compétition sous d'autres jugements que la découpe ne m'intéresse guère. Il se trouve que ce soir, nos utilisateurs se font une petite fête. Je propose donc de juger le résultat sur l'utilité que nous avons pu avoir lors de cet apéro dînatoire. Vous qui êtes indéniablement maître de la découpe, cela vous permettrait d'acquérir le titre de maître de soirée. Je vois que vous savez parler à un dur de la feuille. Très bien, j'accepte ce défi. Que le meilleur gagne, même si ça ne peut être autre que moi. Sur ce, la feuille se fit saisir par son utilisateur, tandis que le couteau suisse se retrouva dans la poche d'un autre. La feuille commença à couper des légumes pour remplir les ramequins. Devant quelques bières, le couteau suisse se fit des capsuleurs. Les ramequins revenant vides, la feuille recoupa les légumes. Fut présenté à un couteau suisse une bouteille de vin, il se fit donc tire-bouchon. Les ramequins revenant vides, la feuille recoupa des légumes. Une des enceintes devant être réparée d'urgence, le couteau suisse se fit tournevis. Les ramequins revenant vides, la feuille recoupa des légumes. Du pain à partager, le couteau suisse se fit couteau à pain. Et les ramequins revenant vides, la feuille recoupa des légumes. Ce petit manège continua toute la soirée, de coupe en changement. Mais quand le feu de la fête se mut en braise, nos deux couteaux se retrouvèrent à nouveau. Alors, couteau suisse, qu'avez-vous à dire de votre performance? Eh bien, je pense sortir vainqueur de cette joute. J'ai pu déboucher du vin, décapsuler des bières, découper du pain, ainsi que réparer une enceinte. Et vous, qu'avez-vous fait? Eh bien, j'ai passé la soirée à découper du légume, tellement la demande fut forte. Eh bien, en effet, il n'y a pas de débat. Sans moi, la soirée n'aurait été que ramequin de légumes sans rien de plus. Je suis donc largement le plus utile ici. Vous avez tort. Sans moi, cette soirée n'aurait été qu'une coquille aux estomacs vides. J'ai donc été le plus utile. C'est à moi que revient ce palmarès. Les couteaux continuèrent de se chamailler cordialement ainsi, n'entendant pas leurs utilisateurs discuter dans le fond de leur chaise. Voilà une belle soirée que tu nous as fait là. Les légumes étaient si bons que je ne pense pas pouvoir refaire une soirée aussi bien sans eux pour les prochaines fois. J'ai bien vu qu'ils vous ont plu. Heureusement que j'avais affûté ma feuille la veille pour tenir le rythme de découpe. Mais tu nous as bien sauvé la vie avec ton couteau suisse, sinon ça aurait été la cata. Bah, j'ai fait ce que j'ai pu. Il me sert pas souvent, mais quand t'as une enceinte qui déconne, qui vient comme un cheveu sur la soupe, t'es content de pouvoir y jeter un œil dessus sans sortir l'artillerie lourde. Puis ça nous a permis de déguster ces bonnes bières que tu nous as ramenées. En bref, la soirée fut tenue par nos deux bonnes lames, qui comprendront peut-être un jour qu'il faut de tout type de médaillés pour faire une belle soirée.
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Bonjour à toutes et bonjour à tous. Nous sommes ensemble pour votre émission Apéro Blues, avec pas mal de nouveautés 2026. Et justement, en voici une avec Matthew Curry et son album One for the Rad. Et on écoute Rum Stumbling. C'est parti!

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1: Passons aux artistes français et on commence avec The Blues Kid Combo et l'album Gaston Guitar. On se régale avec The King of the Sing String.

Je vous ai déjà présenté l'album de Little Tom, Melody from Here and There. Il est tellement bien que voici encore un titre, Farewell Ceremony.

0: qui gère donc cette entreprise et comment ça se passe depuis combien de temps?
1: Alors, bonjour à tous. Donc, comme je le disais, les Baguettes de Chico existent depuis l'année dernière. L'entreprise a ouvert l'année dernière. Donc, on est deux. Il y a moi et mon associé Stéphanie Delépine. Et nous gérons ça à deux.
0: Ça se passe bien pour le moment? Les événements que vous avez prévus, tout se poursuit?
1: Oui, depuis la dernière fois qu'on s'est vu, il y a tout qui se passe bien. On a eu une inauguration de la ville pilote à Roisé il y a quelques mois. Là, c'est à Conly et il y a d'autres communes qui adhèrent. Donc c'est parfait, ça se profile parfaitement bien.
0: On peut rappeler un peu, c'est une application, c'est ça, hein, qui a été créée?
1: Exactement. Donc c'est une application mobile qui a été créée où on met son handicap et ça nous envoie sur des chemins, des balades par rapport à l'handicap qu'on a inscrit dans l'application.
0: D'accord, très bien. Ça, c'est accessible sur Android, sur tous les smartphones, iOS. D'accord. Ok. Et ça s'appelle comment l'application? Les Balades de Chico, tout simplement.
1: Exactement. C'est le nom de la marque, parce que les Balades de Chico est une marque déposée.
0: D'accord, très bien. Donc là, le 28 juin, qu'est-ce qui va se passer? Beaucoup de choses, hein, à partir de 11h, c'est ça? Un village associatif qui va être proposé?
1: C'est ça. Donc pour les inaugurations, alors je ne l'avais pas encore fait. Et en fait, à chaque commune qui va adhérer, il y aurait une inauguration. Et je m'étais dit, pourquoi pas créer un village associatif. Donc je me suis dit, bah allez, pourquoi pas. Donc j'ai lancé un appel à des assos. Donc il y en a 13-14 qui ont répondu, dont une asso de Sillé.
0: D'accord.
1: Donc voilà, et puis après voilà, puis la journée va se dérouler après par un repas, donc des galettes bretonnes, donc l'inauguration où Madame Delpech sera également présente.
0: Députée avec... de la première circonscription en Sarthe. Hein,
1: exactement, avec plusieurs élus, enchaînée par une balade. Donc il fera moins chaud, donc c'est super, mais j'ai tout.
0: Oui.
1: On a tout prévu pour que on puisse rafraîchir les participants.
0: Ouais,
1: le verre de l'amitié et un concert.
0: D'accord. Et c'est à 14h30 la balade, c'est ça?
1: C'est ça.
0: C'est combien de kilomètres la balade? Autour de quoi?
1: Donc on va à Vergnette. On s'arrête à Vergnette où il y a la petite chapelle. Après, on fait une dégustation de pain et de rillettes parce qu'on passe, la balade passe devant la ferme de Monsieur et Madame Blanche. Donc, il y aura une pause fraîcheur et on pourra déguster le pain de la ferme plus l'oreillette et nous revenons tranquillement sur Conly.
0: D'accord, super. C'est accessible pour tout le monde, hein, du coup.
1: Exactement.
0: Hein, voilà. Après, donc, on a dit verre de l'amitié, goûter à 16h. 16h30, un concert en plein air. Qui est-ce qui vient chanter?
1: Alors, c'est Did and Mo. Alors, ils sont venus parce que Conly, c'est particulier parce que c'est là-bas, il y a 3 ans, où j'ai fait ma première balade de Chico.
0: D'accord.
1: Quand j'ai eu l'idée, je me suis dit, bah, pourquoi je testerais pas mon idée de balade-concert? Et c'était eux qui étaient venus. Alors, entre-temps, ils ont changé de nom, mais c'était eux qui étaient venus. Donc, je me suis dit, bah, ils étaient venus officieusement il y a 3 ans. Et je m'étais dit, bah, là, officiellement, ce serait bien qu'ils reviennent. Et ils m'ont fait l'honneur de dire oui, donc c'est plutôt cool.
0: Ouais, c'est sympa. Ouais. Ah oui, c'est toujours sympa. Et puis ça se termine aux alentours de 18h, c'est ça,
1: ouais,
0: à peu
1: c'est
0: près?
1: C'est ça, 18h, 18h30. Après, on a un arrêté jusqu'à 20h. Donc,
0: Ah oui, ok, tranquille, quoi.
1: Donc on est large.
0: Donc là, vous êtes soutenu hein, par la mairie de Conly, bien sûr, oui. Hein, pour cet événement, la 4CPS, je suppose aussi.
1: Oui, aussi, qui m'aide pas mal également.
0: D'accord. Donc là, c'est inauguration, on est ville partenaire. Hein. Là, c'est Conly. Est-ce qu'il y a d'autres inaugurations de villes partenaires prévues par la suite ou pas encore?
1: Alors oui, parce que nous venons d'apprendre hier que Parigné-l'Évêque a signé. Donc là, nous allons voir avec eux quand est-ce que ça va être. La Quinte qui a signé aussi. Donc ça, ce sera en 2027 parce que là-bas, ils sont en train de refaire la salle des fêtes. Donc voilà. La Vardin qui a signé et également. Donc voilà. Mais je préfère commencer petit pour parce que là, ça y est, on a tous les documents, on a tous les... Là, on est prêt pour travailler avec chaque commune. Une commune qui nous demande aujourd'hui de nous faire d'être partenaire avec nous, on a tout ce qu'il faut pour travailler avec eux. Donc j'aime mieux commencer petit.
0: Oui.

0: et puis voilà, travailler, être habitué pour pouvoir progresser petit à petit.
1: On a dit tout à l'heure des galettes saucisses, c'est un food truck ou ce sont des bénévoles?
0: Oui, c'est ça. Donc, c'est l'association Turtle Company. D'ailleurs, ils ont eu un article il n'y a pas très longtemps dans Le Maine. Ils ont construit une petite tiny bar.
1: Ah oui.
0: Donc okay. Voilà. Donc il va faire la buvette et la restauration.
1: Bon, ça va. Il pourra nourrir tout le monde. Il y aura assez.
0: Complètement. Oui.
1: Bon, bah c'est super. J'espère qu'il y aura beaucoup de monde pour cet événement, bien sûr. Et puis voilà, comme on l'a dit tout à l'heure, la température va baisser. Ça va être plus agréable. Il y a les balades. C'est deux balades accessibles, c'est-à-dire qu'elles sont, c'est les mêmes à des heures différentes ou c'est deux balades différentes?
0: Non. En fait, la balade la moins longue, on va faire le tour du plan d'eau.
1: D'accord.
0: Et je tiens à signaler aussi au camping à Conlien, il y aura possiblement de faire une visite, notamment pour les personnes en situation de handicap, parce que ils ont fait des
1: pods,
0: ouais, où justement ils sont accessibles.
1: Ah, super. Donc,
0: le but c'est que ceux qui font la petite, le but c'est qu'après ils aillent au camping avec les propriétaires et qu'ils fassent voir les pods pour notamment l'Apache qui était venue de Roisey-sur-Sarthe était intéressé, parce que justement ça pourrait faire sortir juste pour une nuit à l'extérieur de leur établissement, et en plus eux c'est à la nuitée, donc du coup ça peut potentiellement intéresser soit à scier juste pour une nuit à l'extérieur.
1: D'accord, très bien, bah super. C'est génial. Donc voilà, est-ce qu'on peut on peut rajouter autre chose, Anthony, ou on a fait le tour de l'événement?
0: Venez nombreux, ça va être vraiment sympa, il va faire moins chaud, et puis ouais. Puis voilà, l'aventure continue. Comme je disais, il y a 3 ans, ça a commencé à Conlie, où c'était juste une idée que je proposais comme ça. Et puis bah là c'est officiel ici même 3 ans après, donc
1: ouais, c'est super. Voilà, ça prend son temps mais ça se construit durablement et sérieusement. En tout cas, bravo. Exactement. Bravo à vous. Et donc on le rappelle hein, c'est le 28 juin au plan d'eau de Conlie, de 11h à 18h. Il y a un village associatif à partir de 11h, l'inauguration 13h45, les balades c'est à 14h30, à 16h Vers de l'amitié, un concert en plein air à 16h30, c'est gratuit hein, c'est accessible et ouvert à toutes et à tous. Et puis il y a la restauration sur place aussi qui est possible le midi pour rester plus longtemps. Voilà, passez un très bon moment en ce dimanche. Merci beaucoup Anthony.
0: Merci à vous.
1: Et à bientôt.
0: À bientôt.
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0: Nous sommes en compagnie de Julie Delpech, donc députée de la première circonscription en Sarthe. Bonjour.
1: Bonjour.
0: Alors, quelques questions. Votre mandat arrive prochainement à son terme. Quel regard portez-vous sur ces années d'engagement et quel bilan en faites-vous ?
1: Effectivement, on va arriver bientôt aux échéances électorales, présidentielles, puis une dissolution. Un mandat extrêmement riche de difficultés, on va pas se mentir, mais riche de rencontres, et je pense que c'est ce qui nous donne, en tout cas c'est ce qui donne du sens à notre engagement, et avec des beaux projets qu'on a pu faire avancer, que ce soit au niveau national mais aussi au niveau local. Donc c'est vrai que des fois dans la difficulté on garde le bon, le positif, et en tout cas d'espérer avoir apporté sa petite pierre à l'édifice sur la première circonscription, c'est déjà super.
0: Alors, parmi les actions menées au cours de votre mandat, lesquelles vous rendent particulièrement fiers aujourd'hui ?
1: Moi, la constitutionnalisation de l'IVG, pour moi, ça a été un moment extrêmement fort, émouvant. Déjà, d'être réunie au Congrès à Versailles, on n'a pas cette occasion-là sur chaque mandat. Et un sujet qui touche aux droits des femmes et qui est extrêmement important dans mon engagement depuis bien avant que je sois députée. Donc ça, c'est vrai que pour moi, ça a été extrêmement beau, extrêmement fort. Et après, en local, c'est plus des choses très ponctuelles, mais l'obtention d'un certain nombre de docteurs juniors, parce que je connais la difficulté de notre territoire sur la santé. Pour moi, c'est des petites victoires. La première labellisation du département Maison France Santé à Ciel-Guillaume, c'est des petites choses qui se voient moins, mais qui sont des petits pas dans cette difficulté qu'on rencontre sur le territoire. Et puis évidemment, quand on arrive à obtenir l'annulation d'une fermeture de classe, on sait que c'est important pour les communes, pour les familles. Donc c'est vrai que sur le terrain, c'est plein de petites victoires comme ça, où on se dit qu'on a pu aider, en tout cas, à améliorer un peu les choses.
0: On vous a vu aussi intervenir sur les radios associatives, donc avec l'amendement.
1: J'ai 2 ans de suite déposé l'amendement pour le maintien du fonds de soutien aux radios associatives. Et je le referai cette année s'il le faut. Je sais qu'il y a des annonces de suppression de ce fonds de soutien. Et je le dis ici, j'ai co-signé un courrier à la ministre de la Culture avec mon collègue Denis Masseglia. Et j'ai également écrit, moi, personnellement, à Sébastien Lecornu pour plaider pour ce maintien avant les débats budgétaires. Néanmoins, si ce choix n'était pas fait, je ferai un amendement de rétablissement, et ce sont des sujets votés à l'unanimité, donc je pense qu'on peut en être fiers, mais oui, tous les ans, au moment du budget, c'est assez majeur de pouvoir porter ça.
0: Est-ce qu'il y a des projets ou des initiatives, justement, que vous auriez souhaité concrétiser, mais que vous n'avez pas pu mener à bien ? Lesquels regrettez-vous particulièrement ?
1: Moi, j'aime pas vivre avec des regrets, donc j'essaye plutôt de me dire, on a fait ce qu'on a pu. On reprend le texte sur la fin de vie lundi. J'espère, en tout cas... ça sera un autre beau moment du mandat si on arrivait à le voter. Le vote est prévu le 30 juin. Et j'espère qu'on aura réussi à finir les débats avant le 30 et qu'on arrivera à avoir ce vote final, puisque c'est sa dernière lecture. Et si on n'y arrive pas, ce sera un vrai regret. En tout cas, on va être mobilisés dès lundi après-midi pour y arriver. Et après, moi des regrets... C'est pas des regrets, c'est plutôt des fois avoir l'impression que ce qu'on fait ne se voit pas ou n'est pas suffisant. Et je pense notamment à ce qui a pu être très médiatisé avec l'affaire Liana. On a fait plein de choses, on voit que ça ne suffit pas. Moi, je suis dans la coalition parlementaire pour une loi intégrale qu'on a déposée en novembre 2025. Donc, on ne peut même pas nous dire qu'on est en réaction à l'actualité. On sait que c'est un vrai sujet. Et si on a eu réunion à Matignon lundi, on a demandé l'inscription de ce texte à l'automne. C'est vrai que si c'était pas le cas, ça pour moi, ça serait un vrai regret, parce que je pense que cette loi intégrale, elle est nécessaire, et que c'est pas une réaction à l'actualité, c'est juste nécessaire pour protéger les femmes et les enfants.
0: Alors, nous nous trouvons aujourd'hui dans le cadre d'une permanence citoyenne. Est-ce un dispositif auquel vous accordez une importance particulière ?
1: Ah oui, moi j'adore. C'est quand j'ai été élue, j'ai dit à mon équipe, on fera une permanence citoyenne par mois. Alors, j'ai malheureusement pas le temps d'en faire plus que ça, mais néanmoins... peut-être sauf la période où j'ai accouché. C'est vrai, j'en ai pas fait. Mais sur le reste, on a toujours maintenu ces permanences avec cette volonté. Et je le dis, c'est important. La première circonscription de la Sarthe, c'est 72 communes. Ça va du centre-ville du Mans jusqu'à Arsonnay. Donc ça vous donne une idée de la distance. Et moi, j'ai toujours voulu faire un mois au Mans, le mois d'après en circonscription, parce que j'estime que c'est à moi de venir aux gens et que c'est important de, voilà, quand on habite à Conly, à Sillé, à Arsonnay, ben, de faire une heure de route pour venir au Mans, c'est quand même compliqué. Donc j'estime que c'est à moi de me déplacer. Mais c'est vrai que c'est un rendez-vous qui est pour moi hyper important, parce que je pense que c'est la mission première du député. Et on se trompe, hein, c'est voter la loi, notre mission première, c'est vrai. Mais en fait, comment on vote une bonne loi si on n'échange pas avec les gens du terrain? Donc moi, c'est, je pense que sincèrement, ça devrait être notre première mission, c'est d'avoir ce type de rencontre. Et on a de tout, hein, des gens qui ont des problèmes individuels ou comme la permanence qu'on vient de faire là avec un sujet qui est plutôt d'ampleur nationale. Mais en tout cas, chaque situation nous éclaire après sur les débats au Parlement. Donc c'est un rendez-vous qui est extrêmement important, auquel je suis extrêmement attachée. Et je remercie les élus parce que quand je me déplace, quand c'est au Mans, c'est à ma permanence, mais quand je me déplace sur le terrain, c'est évidemment les mairies qui m'accueillent et je remercie les élus parce que toutes les mairies dans lesquelles on se déplaçait aujourd'hui ont toujours joué le jeu de mettre cette salle à disposition, donc contribue aussi à permettre ce dialogue.
0: Est-ce que pour vous, la définition d'être un bon député, ce serait d'être un député passionné ?
1: Alors oui, je pense que si on n'est pas passionné ou si on n'aime pas ce qu'on fait, et surtout si on fait ça pour soi, pour son ego, pour exister, je pense que c'est difficile. Voilà. Par contre, si on est passionné, qu'on a juste envie d'aider les gens et comme je disais tout à l'heure, d'apporter sa petite pierre à l'édifice, je pense que c'est comme ça qu'on est un bon député, parce qu'en fait, on est là pour servir notre territoire et pas pour se servir soi-même.
0: Pour terminer, est-ce que vous avez pensé à la suite, quelle qu'elle soit ?
1: J'essaye de vivre au jour le jour. Non, mais je pense que... moi, vous savez, je le dis depuis le début, quand on me demande, on m'a demandé après mon élection si je ferais un autre mandat. Bon, je m'étais dit, attendez, il y a 5 ans. Bon, il n'y a pas eu 5 ans avec la dissolution, mais néanmoins, je pense qu'il faut... Moi, la question que je me poserais en mai 27, hein, à la dissolution, c'est est-ce que je suis encore utile ? Est-ce que j'ai encore l'énergie de servir correctement mon territoire ? Est-ce que j'estime qu'il y a encore des choses que je peux apporter ? Si j'estime que d'autres peuvent le faire mieux que moi, je laisserai la place. J'avais une vie avant. Et si j'estime qu'en fait, il y a encore plein de combats à mener, et je le dis très clairement, enfin, moi, si le Rassemblement National gagnait l'élection présidentielle, oui, je retournerai au combat, parce que j'aurais du mal à me regarder dans une glace et me dire que j'ai laissé tomber à un moment difficile pour le pays, à mon sens. Donc, ça sera multifactoriel, mais en tout cas, je pense que les bonnes questions à se poser seront celles-là. Est-ce qu'on est utile ?
0: Merci beaucoup, Julie Delpech.
1: Merci à vous.

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2: 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Bonjour à toutes et à tous, vous écoutez Secondaire sur Fréquencier 97.9 FM, l'émission réalisée et animée par les élèves de seconde C de la cité scolaire Paul Scarron. 30 minutes pour donner la parole aux lycéens sur les sujets qui les concernent ou les passionnent. 30 minutes, c'est peu quand on y réfléchit, alors tout de suite, le sommaire de l'émission. Aujourd'hui, on va parler d'un sujet qui nous concerne vraiment tous, la surconsommation et le matérialisme. Parce qu'en fait, aujourd'hui, on vit dans une société où on est un peu entouré de consommation de partout, que ce soit sur les réseaux sociaux, dans les magasins ou même dans les pubs. On nous donne toujours envie d'acheter et d'avoir plus, de suivre les tendances. Et au final, on ne se pose pas forcément la question, est-ce qu'on en a vraiment besoin ? Parfois, on achète juste par habitude ou parce que ça fait plaisir sur le moment. On associe un peu le fait d'avoir des choses au fait d'être heureux, alors que ce n'est pas toujours le cas. Et surtout, cette manière de consommer, elle a des conséquences. Produire toujours.

0: Les ressources que la Terre peut régénérer en une année. À partir de ce moment, nous vivons donc à crédit sur les ressources naturelles de la planète. Le jour du dépassement en France était le vendredi 24 avril. Ce calcul est réalisé chaque année par Global Footprint Network, inventé en 2003 par Mathis Wackernagel, docteur en philosophie, et Suzanne Byrne. Il prend en compte la consommation de ressources naturelles, les émissions de CO2, la déforestation, la pêche ou encore l'utilisation des terres agricoles. Cette année, le jour du dépassement mondial est estimé au 28 juillet 2026. Cela signifie qu'en seulement 7 mois, l'humanité aura utilisé toutes les ressources que la Terre peut produire en un an. Le jour du dépassement arrive de plus en plus tôt. Dans les années 1970, il tombait vers la fin de l'année, alors qu'aujourd'hui, il se situe en juillet. Cela montre que notre mode de vie actuel consomme trop de ressources par rapport aux capacités de la planète. Selon les estimations, l'humanité utilise environ 1,7 planète Terre par an pour répondre à ses besoins. Le jour du dépassement est donc un indicateur important pour sensibiliser aux problèmes environnementaux et encourager des modes de vie plus durables.
1: Et est-ce que cette date est la même partout dans le monde ?
0: Non, cette date n'est pas la même partout dans le monde. Chaque pays a son propre jour du dépassement selon sa manière de consommer les ressources naturelles.
1: Et est-ce que tu penses qu'aujourd'hui on pourrait inverser la tendance ?
0: Oui, aujourd'hui il est encore possible d'inverser la tendance, mais pour cela il faut avoir un mode de vie plus responsable pour mieux protéger la Terre et ses ressources naturelles.
1: Bon, on voit bien que notre manière de consommer pose un gros problème pour la planète, mais la question c'est surtout pourquoi on consomme autant ? Est-ce que c'est vraiment nous qui choisissons ou pas tant que ça ? On va essayer de comprendre avec Nolan et Maëvan.
2: Bonjour à toutes et à tous. Aujourd'hui, nous sommes avec notre expert en développement durable, Nolan. Nous allons parler des mécanismes qui amènent à la surconsommation. Nolan, première question. Pourquoi consomme-t-on autant aujourd'hui ?
3: Bonjour Maëvan. On consomme beaucoup parce que la société nous pousse en permanence à acheter. Les publicités, les réseaux sociaux et les promotions créent des envies constantes.
2: Justement, les publicités ont-elles vraiment autant d'influence ?
3: Oui, elles jouent un rôle énorme. Elles utilisent les émotions pour donner l'impression qu'un produit peut nous rendre plus heureux, plus populaire ou plus moderne.
2: Et les réseaux sociaux renforcent ce phénomène ?
3: Complètement. Les influenceurs montrent souvent des produits comme des objets indispensables. Cela pousse les gens à vouloir les mêmes choses pour suivre les tendances.
2: Donc la surconsommation est aussi liée à la pression sociale ?
3: Oui, beaucoup de personnes veulent posséder les derniers objets à la mode pour se sentir intégrés ou valorisés.
2: Il y a aussi les fameuses promotions.
3: Exactement, les réductions ou les offres limitées donnent un sentiment d'urgence. Les consommateurs achètent rapidement, parfois sans réfléchir à leurs vrais besoins.
2: Mais cette consommation excessive a des conséquences importantes.
3: Bien sûr, elle provoque de la pollution, du gaspillage et l'épuisement des ressources naturelles.
2: Est-ce que l'humanité a toujours surconsommé ?
3: Non, la surconsommation est arrivée bien plus tard que l'on le pense. Elle est arrivée après la Seconde Guerre mondiale, vers 1955, pendant les Trente Glorieuses.
2: Alors comment peut-on limiter la surconsommation ?
3: Il faut apprendre à consommer de manière plus responsable, réfléchir avant d'acheter, privilégier des produits durables et éviter les achats impulsifs.
2: Et pour finir, pourquoi surconsommons ?
3: Parce que nos sociétés considèrent la consommation comme un symbole de réussite sociale et de bonheur.
2: Merci Nolan pour toutes ces explications. Et merci à nos auditeurs de nous avoir suivis. À bientôt !
1: Et selon vous, c'est qui influence le plus notre manière de consommer ?
3: Je pense que c'est les réseaux sociaux. Parce qu'ils sont partout au jour d'aujourd'hui. Et du coup, ça donne une image présente partout, la surconsommation.
1: Et vous pensez qu'on consomme plutôt par besoin ou par envie ?
2: Moi, je dirais que c'est plus l'envie d'avoir ce besoin qui fait qu'on achète et qu'on surconsomme.
1: Maintenant, on comprend un peu mieux pourquoi on consomme autant. Mais du coup, est-ce qu'on pourrait faire autrement ? Il y a des gens qui pensent que oui et qui proposent de consommer moins. Ça s'appelle la décroissance. On écoute Monsieur Delrieux.
4: Ah oui, alors moi j'ai choisi de parler un peu du concept de décroissance. Donc c'est une idée apparue en 1972 sous la plume d'une commission réunie par un certain Dennis Meadows. En gros, la décroissance, c'est consommer mieux et moins. Cette commission réunit différentes personnalités, des scientifiques, des économistes, des fonctionnaires, des industriels. Et elle est chargée en 1970 de réfléchir à une question délicate, comment répondre aux problèmes de la société moderne et à la crise planétaire naissante. Crise planétaire, oui, celle que nous vivons en ce moment, car notre économie mondiale repose essentiellement sur l'idée de la croissance économique. Chaque année, l'humanité est censée produire plus que l'année précédente, et c'est ainsi que les sociétés sont en mesure de s'endetter, investir, préparer l'avenir, car elles anticipent une production de richesses plus grande chaque année. Seulement voilà, comment produire toujours plus pour plus d'humains, quand la population ne cesse d'augmenter sur la planète, lorsque notre planète, justement, ne possède qu'une quantité limitée de ressources. On a tendance à l'oublier, mais le véritable carburant de notre économie, c'est pour l'instant les énergies fossiles, le pétrole, le charbon

0: le gaz. On les appelle fossiles, car ces ressources ont été produites par notre planète il y a plusieurs millions, voire milliards d'années. Par exemple, le pétrole est le produit de la décomposition, de la fossilisation de matériaux organiques. Et tout cela s'est fait sur des millions d'années, une dégradation progressive, à 3 ou 5 km de profondeur. Les températures élevées et la pression énorme de la croûte terrestre se sont conjuguées pour fabriquer du pétrole, par un processus chimique complexe et surtout très long. Les réserves de pétrole sont donc limitées et ne pourront pas être renouvelées avant une bonne centaine de millions d'années. C'est donc une ressource vouée à disparaître, et pourtant le pétrole est partout, dans nos voitures bien sûr, mais on l'oublie souvent, dans tous les objets en plastique. Nous voyons bien d'ailleurs en ce moment même que la raréfaction de cette ressource et la cause du conflit en Iran provoque une augmentation énorme des prix de l'essence. Alors qu'arrivera-t-il quand, à partir de 2040, d'après les projections les plus optimistes, ces ressources globales commenceront à baisser? Conscient de ce problème, le Club de Rome, l'autre nom de cette commission, a planché sur le sujet et est arrivé à la conclusion que le modèle de société dans lequel nous vivons, fondé sur une croissance infinie, ne pouvait tenir sur le long terme avec des ressources finies, c'est-à-dire limitées. Leur conclusion a été publiée dans un rapport qui s'intitule « Les limites de la croissance » que je vous invite à lire. Alors voilà, nous vivons dans un monde où consommer et surconsommer fait partie de la logique globale qui permet au système entier de tenir. Mais cela ne durera pas et c'est voué à l'échec à court ou moyen terme, faute de ressources illimitées. J'ai parlé du pétrole, mais j'aurais aussi pu parler des terres rares qui sont dans nos téléphones, du cuivre, de nos câbles électriques et même du sable qui commence à manquer pour fabriquer du béton, figurez-vous. D'où l'émergence de ce concept, décroissance, qui nous invite à consommer au contraire de moins en moins et à rechercher le bonheur dans autre chose que la consommation de biens et d'objets pour la plupart inutiles. Cela veut dire changer profondément nos modes de vie, mais y sommes-nous prêts? Rien n'est moins sûr, mais si nous ne le faisons pas dans un siècle ou deux peut-être, nous aurons épuisé toutes les ressources disponibles sur la planète et nous serons donc, en tant qu'espèce, condamnés à l'extinction. Alors, que recommandent les décroissants exactement? Tout d'abord, repenser la place du travail dans la vie, pour qu'il ne soit pas exclusivement tourné vers la production de richesses. Choisir une sobriété et une simplicité volontaire dans la vie de tous les jours. Développer les énergies renouvelables pour remplacer les énergies fossiles, dans l'objectif de vivre plus heureux dans un environnement plus sain. Je trouve personnellement ce programme plutôt enthousiasmant. Pas vous ?
1: Non ? Si.
0: Ah, merci quand même.
1: Et concrètement, ça veut dire quoi, consommer moins ?
0: Consommer moins, c'est peut-être se dispenser d'un certain nombre d'objets inutiles qu'on utilise quotidiennement, ou voire réduire la quantité de nourriture qu'on achète, quand on sait qu'on en jette en France 50% par exemple.
1: Et est-ce que vous pensez que c'est accessible à tout le monde ou réservé à un certain mode de...
0: Alors non, hélas, pour l'instant, le problème est là, c'est que, on va dire, les produits à la fois de qualité et en quantité un peu moindre, qui ne sont pas produits de manière industrielle, coûtent plus cher, et c'est un des gros problèmes qu'il faudra résoudre si on veut changer de mode de vie.
1: Ce qui est intéressant, c'est que certains vont encore plus loin. Ils décident carrément de vivre avec beaucoup moins, moins de la consommation. C'est ce qu'on retrouve dans le livre « Dans les forêts de Sibérie » de Sylvain Tesson. Pour mieux comprendre cette expérience et ce qu'elle peut nous apprendre sur notre rapport à la consommation, on a interviewé un fan de ce livre qui a décidé de rester anonyme. C'est donc Lola et Abby qui vont nous lire ses réponses, mais avant, un résumé.
2: Assez tôt, j'ai compris que je n'allais pas pouvoir faire grand-chose pour changer le monde. Je me suis alors promis de m'installer quelque temps, seul, dans une cabane, dans les forêts de Sibérie. J'ai acquis une isba de bois, loin de tout, sur les bords du lac Baïkal. Là, pendant 6 mois, à 5 jours de marche du premier village, perdu dans une nature démesurée, j'ai tâché de vivre dans la lenteur et la simplicité. Je crois y être parvenu. 2 chiens, un poêle à bois, une fenêtre ouverte et un lac suffisent à l'existence. Et si la liberté consistait à posséder le temps ? Et si la richesse revenait à disposer de solitude, d'espace et de silence? Toutes choses dont manqueront les générations futures? Tant qu'il y aura des cabanes au fond des bois, rien de tout ça ne sera perdu. Première question. Pourquoi pensez-vous que ce livre captive autant les lecteurs aujourd'hui alors qu'il raconte justement une rupture avec notre mode de vie moderne?
3: Alors pour commencer, primo, c'est justement par sa rupture qu'il captive. Notre vie moderne s'est formidablement urbanisée, mécantilisée, gadgetisée, prise en étau entre les réseaux sociaux et les bavardages grotesques, à tel point qu'elle s'est presque annihilée. La recherche de la nature, notamment dans les conditions si éprouvantes, le retour de la simplicité, comme le déploie Dr Thoreau dans Walden ou la vie, dans les bois, l'alliage tessonien de résistance face aux éléments extrêmes, la rédaction journalière de son récit de vie et la lecture de chefs-d'œuvre stimulants font de son expérience un appât à la fois dangereux et merveilleux. Il a voulu tester s'il avait une vie intérieure. La réussite en est exemplaire. Secondo, son écriture à la fois factuelle et poétique, prosaïque et aphoristique, sérieuse et drôle, simple et imbue de sous-entendus, fait de ce livre un parangon de genre. Quand je le relis, patinant sur le lac Baïkal, je pense toujours à cette phrase de Kafka dans sa correspondance. « La littérature est la hache qui brise la mer gelée en nous. » Pour Tesson, c'est littéral, littéraire, métaphorique et philosophique.
2: Le livre montre qu'on peut vivre avec très peu de choses matérielles. Pensez-vous que notre société de consommation nous éloigne du bonheur simple et décrit dans le journal autobiographique de Sylvain Tesson ?
3: Alors oui et non. Oui, parce que notre société du tertiaire, confortable et a priori enviable, nous encage dans des stéréotypes du moindre effort physique, culturel et intellectuel. Et un être humain, pas un humanoïde, ça se construit. Dès l'Antiquité, Diogène de Sinope cherchait un homme digne de ce nom, pour conserver et n'en trouver pas. Aujourd'hui, d'aucuns dialoguent mollement et de façon insipide avec ChatGPT. Sandra aurait dit, après l'avoir écrit, « Pompéi, Hiroshima, quel progrès !» Je ne confonds pas bonheur simple et faux bonheur simple. D'ailleurs, le bonheur est toujours simple. Toute complication est un asservissement. Et l'on peut mener une vie simple, subtile et heureuse. Il suffit d'un cerveau et d'un cœur, autrement dit, l'art de réfléchir et d'admirer. La Boétie l'avait parfaitement compris dans son discours de la servitude volontaire. Soyez résolu de ne plus servir et vous voilà libre. Non, parce que le récit de Tesson est un exemple, pas un modèle injonctif. On peut connaître le bonheur simple sans bourlinguer et risquer sa vie chaque jour. Même si cet itinéraire s'avère admirable et stimulant, le concept de salaud, satrien, est celui qui fait reposer son malheur sur autrui. Mais chacun est en capacité et digne de construire sa vie ou de s'autodétruire ou bien détruire celle des autres. Il y a tant de gens qui ne sont pas heureux et qui pourtant ne prendront pas l'initiative de changer leur situation parce qu'ils sont conditionnés à vivre dans la sécurité, le conformisme et le conservatisme. Toute chose qui semble apporter la paix de l'esprit, mais rien n'est plus nuisible à l'esprit aventureux d'un homme qu'un avenir assuré. Écrit Christopher McCandless dans son journal Into the Wild. Le surconsumérisme m'apparaît mortifère. La pensée, la sensibilité et l'amour résolvent l'équation du bonheur. Peu importe le contexte, les questions où et quand manquent d'intérêt. Seul m'importe pourquoi et comment.
2: Dans notre époque, on est très connectés. Est-ce que la solitude choisie de Tesson vous paraît encore possible pour la majorité des gens aujourd'hui ?
3: Pour la majorité, certainement pas. Et ce n'est pas une question de possibilité, mais d'envie. S'ennuyer à plusieurs, bavarder et se rouler dans la fange des rires gras hypocrites semble un dessein partagé par un nombre important de nos contemporains. Au tempera, au mores, il n'y a paradoxalement aucun jugement de ma part. Je préfère, à titre personnel, la solitude peuplée, de Baudelaire à l'ennui dans la foule d'écrire par Proust. Tesson, comme Shakespeare, vit de l'étoffe de ses songes et les met en pratique. Je n'en vénère pas moins l'amitié pour autant quand elle est digne d'être qualifiée ainsi. À choisir entre une cabane en Sibérie, à lire, écrire, faire un feu, affronter les éléments, non pas survivre, mais vivre pleinement et bafrer goulûment la présence écrasante de nombre, je choisis la première option. Je ne suis de toute façon qu'un alphabet symphonique, du moins j'essaie. Mais je crains d'être trop sérieux, j'en appelle donc au neveu de Wittgenstein, de Thomas Bernhard. Avouons-le, les têtes qui nous sont la plupart du temps accessibles sont inintéressantes. Nous n'en tirons guère plus que si nous trouvions en compagnie de pommes de terre hypertrophiées qui, plantées sur des corps souffreteux, affublés de vêtements d'un goût discutable, traîneraient une existence piteuse mais hélas pas du tout pitoyable.
2: Est-ce que cette expérience de vie minimaliste vous semble admirable ou un peu irréaliste dans notre société actuelle ?
3: Les deux. Elle est sans embâge admirable, en tout cas je l'admire. Quant à son caractère irréaliste, il est indéniable pour la plupart dont je fais partie. Je la rêve mais ne l'effectue pas. Que ferais-je sans mes enfants, mon épouse, mes amis, mes animaux, ma bibliothèque, mon arboretum ? Être une poussière d'étoiles est déjà stellaire, raison pour laquelle je lis, j'écris et je vis.
1: Est-ce que vivre avec moins, ça rend vraiment plus heureux selon vous ?
3: Je pense que pourquoi pas, mais pas forcément non plus avec rien du tout. Mais avec moins de ce qu'on a maintenant, on peut quand même être heureux. Enfin, je pense que même les gens d'avant pourraient le dire.
0: Et je pense qu'on n'est pas dans une génération particulièrement heureuse, il me semble.
3: Bah non, je trouve pas plus que ça.
4: C'est pas ce que disent les statistiques, en gros. Ouais. On est donc quand même dans une génération, notamment la vôtre, dont 40% souffrent. Alors c'est peut-être pas votre cas, et tant mieux. Comme quoi, c'est pas l'abondance de choses qui nous rend heureux.
3: Non, je pense pas que acheter tout, juste avoir beaucoup de choses, ça te rend forcément heureux. Ça te rend heureux sur le moment, mais peut-être pas sur la continuité de la vie. Mm-hmm.
1: Et est-ce que vous pensez que ce mode de vie serait possible pour vous?
3: Peut-être. Enfin, je pense pas faire autant de choses que ce qu'il a fait, dans le sens où il n'y avait plus rien et il risquait sa vie tous les jours. Mais je trouve que partir peut-être un mois, deux mois, avec peut-être pas numérique, juste vivre, ça peut le faire.
4: Alors moi, je le fais de temps en temps, c'est l'expérience de Sylvain Tesson, et j'invite le fan des forêts de Sibérie à faire de même, c'est pas forcément impossible. Je le fais, alors pas deux mois, hein, ni trois mois, mais quelques jours chaque année. Alors pas seul, par contre seul, je pense que la solitude, c'est difficile. Mais si on part bien accompagné, avec un ami ou quelqu'un de confiance, on peut s'autoriser ce genre d'expérience, même si c'est quelques jours, histoire de reconnecter justement avec la nature.
1: Ça nous fait réfléchir tout ça, mais dans la vraie vie, la plupart des gens continuent à consommer normalement. Du coup, on allait poser une question toute simple aux élèves, professeurs et employés du lycée. Qu'est-ce que ça vous apporte de consommer? On écoute les réponses tout de suite.
2: Qu'est-ce que ça t'apporte de consommer?
5: Bah, consommer, ça m'apporte à me faire plaisir, comme m'acheter plus de trucs, comme des bijoux, des livres, pour mon plaisir personnel.
6: Du plaisir et aussi parfois un peu de culpabilité.
7: Alors moi, j'adore consommer, j'adore attendre le week-end pour partir au Mans et aller dans mes petits magasins, acheter mes vêtements. Et bah, ça me fait trop plaisir d'acheter, d'essayer des vêtements et de voir que ça me va, et j'aime trop ça.
8: C'est acheter ce que j'ai besoin. Je préfère éviter d'acheter ce dont je n'ai pas besoin.
9: Alors, il y a plusieurs choses, en fait. Quand on consomme, effectivement, qu'on achète, qu'on fait des achats, etc., la consommation, elle peut répondre à des besoins. Il y a des choses pour lesquelles on est obligé de consommer, parce que ça correspond vraiment à des besoins qu'on peut avoir dans la vie. Et puis, il y a une deuxième chose, c'est la consommation, mais plus à titre de loisir, où en fait, là, on essaye de se faire plaisir.
10: Ce que je ressens quand j'achète, déjà, si c'est pour me faire plaisir, c'est qu'avec plaisir, quoi. Tu regardes moins le prix quand t'as envie de te faire plaisir. Enfin, un peu quand même, faut pas exagérer. Par contre, comme tu fais une voiture, c'est pour se promener, mais une machine à laver ou un fer à reposer ou un truc comme ça, on l'achète par nécessité, c'est pas par plaisir. La nourriture, c'est pour se faire plaisir, n'est-ce pas? Mais tout ce qui est toilette, tout ce qui est... Les voyages aussi, on peut payer un voyage pour se faire plaisir. Et c'est toujours avec un plaisir, de toute façon. C'est ça, la vie.
11: Alors moi, j'adore consommer beaucoup. Consommer, c'est une manière de matérialiser l'argent qu'on gagne. Et en fait, c'est un moyen de se faire plaisir. Et pour moi, c'est un moyen de relâcher la pression en dépensant de l'argent, même des fois pour des choses qu'on n'a pas vraiment besoin, mais juste pour le plaisir de se dire que voilà, on a durement travaillé et on a pu se faire plaisir. Et donc pour moi, la consommation, c'est un moyen de se faire plaisir et de relâcher la pression.
12: Consommer, c'est important, parce que ça te fait plaisir. Et après, ça peut être à court terme comme ça peut être à long terme. Des fois, on va acheter des trucs mais qu'on va utiliser juste une journée ou une semaine. Et il y en a d'autres, ça va te servir pour toute la vie. Donc moi, je trouve que c'est important de consommer, mais pas trop.
13: Alors, ça dépend. Si c'est pour acheter la nourriture, c'est plutôt stressant vu que le coût de la vie a augmenté. Donc les fins de mois sont difficiles. Par contre, oui, quand c'est pour s'acheter des choses qui nous font plutôt plaisir, des vêtements, là, c'est plutôt agréable. Mais toujours, on pense toujours quand même aux fins de mois difficiles.
1: On vient d'entendre pas mal d'avis différents. Du coup, on va en discuter tous ensemble. Est-ce que consommer, ça nous rend vraiment plus heureux?
4: Moi, je pense que non, personnellement. C'est une illusion. C'est quelque chose qui nous donne l'illusion d'être heureux. Et comme le disait Abby tout à l'heure, c'est temporaire. Ça ne dure pas longtemps.
3: Moi, je suis d'accord. Je trouve que quand on achète, c'est un peu un moyen éphémère. C'est un moyen éphémère d'être heureux, je trouve. On est heureux sur le coup. Mais après, en soi, on n'y pense vraiment pas plus que ça. Enfin, c'est mon avis, quoi.
2: Après, moi, je trouve que c'est subjectif parce que ça dépend des choses qu'on achète. Il y a certains achats qui peuvent nous procurer du plaisir quand même à long terme. Quand tu t'achètes une voiture, tu vas l'utiliser pendant un certain temps. Alors que c'est sûr que si tu t'achètes une petite boisson, tu vas la boire et puis après, ça passera, mais c'est subjectif.
1: Et est-ce que vous pensez que quand on achète, on se fait vraiment plaisir ?
12: On achète pour le fait d'avoir du plaisir, je pense. Parce que si tu n'es pas obligé d'acheter en soi, mais quand tu achètes, logiquement, c'est pour te faire plaisir.
4: D'accord. Moi, ça me fait pas particulièrement plaisir. J'achète beaucoup par nécessité. D'ailleurs, ça se voit sur moi, je pense. Je prends pas de plaisir particulier à acheter des habits ou des choses comme ça. Ou même ma voiture est relativement pourrie. Et ça me va très bien comme ça. J'ai pas, surtout pas envie de dépenser de l'argent qui pourrait servir à des choses un peu plus utiles dans des choses superficielles. Mais ça reste un point de vue d'adulte.
3: Après, moi, je trouve que dans notre génération maintenant, acheter, c'est un peu normalisé. On aime tous acheter. Enfin, je trouve que maintenant, beaucoup de personnes achètent. Même nous, les jeunes, on va dépenser dans toutes les nouvelles choses qui viennent d'arriver sur Internet, les nouveaux téléphones. Et je trouve que c'est devenu très normalisé d'acheter tout ce qui est nouveau. Et que bah, c'est vrai que sur le coup, bah, ça peut peut-être rendre heureux, mais après, on n'y pense plus.
4: Je pense que ce n'est pas lié à aujourd'hui, puisque comme le disait je ne sais plus qui dans son sujet tout à l'heure, il s'agissait surtout, en fait, ça émerge en 1955. La société de consommation, c'est vieux, en fait. Et par contre, le discours qui vise à nous dire stop, on va peut-être ralentir un peu, ça c'est récent par contre. Donc je pense qu'on est aujourd'hui informé du fait que c'est mauvais, alors que dans les années 50, ce n'était pas le cas. Et donc moi, je m'interroge beaucoup sur pourquoi on continue à le faire.
1: Et est-ce que vous pensez que la société, du coup, elle nous pousse à consommer de plus en plus ?
4: Pour moi, sans aucun doute. Mais je pense que vous êtes plus à même de répondre.
3: Moi, je trouve que oui, parce que bah, rien qu'avec les réseaux sociaux et tout ce qu'ils mettent dessus, il y a une grande propagande des nouvelles choses qui arrivent. Et je trouve qu'à chaque fois, ça nous incite un peu à acheter. Et même avec les influenceurs qui en font des pubs et qui trouvent toujours le moyen de dire que c'est bien d'acheter ça, bah, je trouve que ça incite les jeunes comme les grands à acheter et que oui. Fin...
4: Pourquoi vous résistez pas à ces impulsions ?
2: Bah, parce qu'il y a de l'envie. On est intéressé aussi par ce qu'on achète. Ça a une importance pour nous, si on peut dire, parce qu'on n'achète pas non plus n'importe quoi. Il y a des choses qu'on veut depuis un certain temps et qu'on finit par avoir parce que...
4: Et vous n'avez pas cette envie simple de résister à un discours publicitaire ?
14: En fait, c'est surtout qu'on a la possibilité, donc si personne nous force à pas l'acheter, bah, on va le faire.
4: Ah, donc c'est une question de moyens ?
14: Oui.
4: Ok.
14: Oui, surtout.
4: Donc on a les moyens, donc on fait.
14: Totalement. Bah, je pense que c'est pour ça que tout le monde consomme plus, parce qu'avant, les gens, ils n'étaient pas forcément... Enfin, ils n'avaient pas toujours la possibilité. Si ?
4: Je pense que si. On est plus pauvres aujourd'hui que dans les années 60.
1: Et est-ce que pour vous, réduire votre consommation, ça demanderait trop d'efforts ou ça serait impossible même ?
4: Je vais répondre. Moi, pour moi, c'est pas impossible. Pour mes enfants, par contre, ça se paraît beaucoup plus compliqué. Et ma femme, pardon. Oh, pardon.
3: Moi, je pense personnellement, bah, je surconsomme en soi. Bah, je l'avoue parce que j'achète beaucoup de choses et je pense que ça me pourrait être impossible parce que tout ce qui est vêtements et tout, bah, en fait, je rentre dans un magasin, il y a un truc qui me plaît, bah, je l'achète. Hein. Et je pense pas forcément aux conséquences que ça fait. Et je pense que même moi, je m'en rendrais pas compte que je surconsomme et j'achèterais tout si j'avais la possibilité de tout acheter.
1: Et est-ce que pour vous, consommer moins, ce serait se priver ?
4: Je pense que oui, personnellement, bien sûr, il y a une privation, c'est indéniable. Par contre, c'est une privation, je pense, un petit sacrifice qui peut rapporter beaucoup plus. Comme le disait tout à l'heure le fan mystérieux, la vie intérieure est plus importante que la vie extérieure et les apparences et les choses qu'on porte sur soi ou qu'on affiche publiquement. Donc je pense qu'on y gagnerait, même si on aurait le sentiment, dans un premier temps, de faire un sacrifice.
1: Et si vous deviez changer une seule habitude, ce serait laquelle ?
4: Ah, c'est une bonne question.
3: Je pense de moins acheter de vêtements, parce que j'achète beaucoup, beaucoup de vêtements, et peut-être chaque fois je les porte une fois, et après je les porte plus. Et c'est vraiment inutile en vrai.
4: Bah, moi j'arrêterais de fumer, je pense. Parce que les cigarettes, c'est de la consommation inutile et ça coûte cher, et en plus c'est polluant. Mais voilà, on est tous un peu pris dans ces addictions, quelles qu'elles soient.
1: Et est-ce que vous pensez qu'il y a des alternatives pour consommer moins ?
4: Je pense personnellement que la société ne nous incite pas à consommer moins et qu'il y a une responsabilité certes individuelle qui est indéniable, mais quelque part, tant qu'il n'y aura pas de mouvement politique assumé de décroissance justement et de réduction de la consommation, ça ne pourra pas fonctionner parce qu'on ne peut pas demander aux individus de tout faire.
1: On arrive à la fin de cette émission. On a vu aujourd'hui que la surconsommation fait vraiment partie de notre quotidien, souvent sans qu'on s'en rende compte, mais aussi que ça a des conséquences et qu'il existe d'autres façons de voir les choses, comme consommer moins ou différemment. Ça peut être compliqué de changer ses habitudes, mais le fait d'y réfléchir, c'est déjà un bon début. Merci à Zoé, Abby, Nolan, Maëvan, Lola, Monsieur Delrieux pour toutes ces informations. Merci à Nicolas et Pauline de la radio. Et merci à vous tous de nous avoir écoutés. On se quitte en musique avec Être ou Avoir de Zazie. À bientôt.
3: À bientôt.
12: À bientôt. À bientôt.

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2: Bienvenue sur cet agenda qui recense les événements sur Sillé et ses environs. On débute avec la médiathèque de Sillé-Guillaume qui vous propose des lectures en plein air au lac de Sillé le mercredi 24 juin 2026 de 14h à 16h à l'occasion de la 12e édition de la manifestation nationale Partir en livre qui se déroulera du 17 juin au 19 juillet 2026. Il y aura notamment une séance de compte à partir de 5 ans à 15h le mercredi 24 juin, le 1er, 8 et 15 juillet. Rendez-vous donc près de la maison du tourisme au lac de Cocoplage à Sillé-Guillaume pour une pause littéraire. Pour plus d'informations, rendez-vous sur le site de la médiathèque médiathèque-sillé-le-guillaume.fr.
3: Ce samedi 27 juin, nous vous invitons à assister à l'exposition Atelier d'art à Montreuil-le-Chétif qui aura lieu de 10h à 18h à la salle Polyvalent. Nous retrouverons aussi à midi un vernissage organisé par des artistes qui vous attendent avec impatience.
4: À Conly, nous retrouvons des ateliers scientifiques pour découvrir la biodiversité. Au menu, vous attendent l'observation de différentes espèces, leur mode de vie et la compréhension de leur fonctionnement dans les milieux naturels. Organisé par le Pays du Mans et animé par la LPO Sarthe, rendez-vous au pôle intercommunal à Conly le mercredi 24 juin de 14h à 16h30. Inscription obligatoire disponible sur le site de Conly, conly.fr.
2: En association avec la 4CPS et le Pays du Mans, vous pouvez notamment retrouver une

0: 4CPS via leur adresse mail assistant.environnement@4cps.fr ou par téléphone au 02 43 52 12 70.
1: Toujours avec la 4CPS, nous pouvons retrouver un grand village inclusif à l'occasion de l'inauguration des balades de Chico. Vous pourrez y retrouver des stands sur le handicap, le sport, la culture, la solidarité, l'environnement, le bien-être et l'amélioration du quotidien. Des associations pourront vous proposer des stands à but informationnel, des animations et ateliers participatifs, et pour finir, des ventes de créations ou objets au profit de leurs associations. La participation est gratuite et pour tout le monde. Venez y participer à Conly, au plan d'eau, dimanche 28 juin de 11h à 17h. Plus d'informations, rendez-vous sur le compte Facebook Les Balades de Chico.
2: À Sainte-Suzanne-et-Cham, vous pouvez y retrouver la balade comté familiale, balade où, en même temps de découvrir les paysages sublimes à chaque arrêt, Anita vous contera un récit des plus féeriques et vous transportera dans un monde fantastique. Ce voyage vous emmènera à partir de 4 ans sur réservation. Rendez-vous au parking du Tertrugan à Sainte-Suzanne à partir de 9h55 pour un départ prévu à 10h. Cette balade à pied de 2 à 3 km entrecoupée de pauses comptées sera au prix de 10€ tarif unique pour un groupe de 20 personnes maximum. Je rappelle notamment que ce circuit n'est pas adapté pour les personnes à mobilité réduite et pour les poussettes. Pour plus d'informations, rendez-vous sur le site Coevron.
0: Le 27 juin à Baie, au terrain près de la salle polyvalente rue de Normandie, se déroulera le festival des Baldifolies. Il regroupera 35 groupes, soit plus de 1000 musiciens, au programme musique funk, jazz orchestre, symphonique et plus encore. De petites surprises seront présentes. Pour plus d'infos, rendez-vous sur le site de Coevron.
1: Ce week-end va annoncer la fête de la musique. Voici les villes qui la fêteront entre le 22 juin et le 28 juin. Le vendredi 26 juin à 20h, Coulon-sur-Gier, parking de la salle de la gare. Le dimanche 28 juin à midi, Paris-le-Paulin-le-Pré-Bignon.
2: Concernant les lotos, il n'y aura qu'un cette semaine dans les environs. Nous avons le loto organisé par la cité scolaire Paul Scarron le samedi 27 juin. Ouverture des portes à 18h et début du loto à 20h. Cette soirée, animée par Pascal Tison à la salle Maurice Thermo de Ciel-Guillaume. À gagner, électroménager, valise surprise, place de parc d'attractions et bien plus encore, mais surtout des bons d'achat. De 800€, 200€ ou encore 200€. Je rappelle qu'un carton coûte 3€, les 3 cartons 8€ et les 12 cartons 20€. Il y aura buvette et restauration sur place. Je rappelle que ce loto est organisé le samedi 27 juin à 20h. Pour plus d'informations, rendez-vous sur agenda-loto.net.
0: C'est donc la fin de cet agenda. Je vous rappelle quand même de vous hydrater face à la canicule présente. N'oubliez pas non plus d'avertir votre famille et de prendre soin des personnes âgées. Et nous, on vous dit à la semaine prochaine.

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1: Bonjour à toutes et à tous, bienvenue dans le Ciné Scié, la rubrique qui vous présente le film qui vous est proposé à la salle Léon Bénardeau de Ciel-Guillaume. Et cette semaine, le film qui est en projection est Cocorico 2. C'est une comédie française d'1h31, réalisée par Julien Hervé avec Christian Clavier, Didier Bourdon et Sylvie Testu. Après avoir découvert la vérité sur leurs origines, grâce à des tests ADN aux résultats pour le moins surprenants, les Bouvier Sauvages et les Martins décident d'enterrer l'âge de guerre pour organiser le mariage de leur enfant. Mais c'était sans compter sur un imprévu de taille. Un cousin de Frédéric a été retrouvé grâce au test, révélant que le résultat était erroné. Les deux familles vont découvrir que leurs ancêtres n'ont pas fini de les surprendre. On écoute tout de suite la bande-annonce.
2: Je lève mon verre à notre mariage, sans histoire et sans engueulade.
3: Ça ne viendra pas de nous. Hein.
4: Oh, bah, pas de nous non plus. Hein.
5: Frédéric, on est correct avec les Martins.
6: On est gentil avec les Bouvier Sauvages.
5: Même avec Gérard.
7: Mais même avec Gérard, ça.
8: C'est le laboratoire. Je vous appelle parce qu'il y a une personne qui a plus de 60% d'ADN en commun avec vous. C'est votre cousin.
9: Je pensais que c'était amusant qu'on aille tous les deux voir qui est ce cousin.
4: Bon, les tests ADN, la dernière fois, ça vous a pas vraiment réussi.
7: Les Bouvier Sauvages sont quand même une grande famille française depuis
10: très très très longtemps.
11: Pour être précis, votre cousin n'est pas totalement français.
7: Ah bon?
11: Votre cousin est turc.
7: Quoi?
4: Sarko.
7: Comment ça, il est turc? Je suis turc, tu étais au courant, tu ne m'as rien dit.
5: T'es pas capable d'entendre, t'es tellement intolérant.
11: Votre cousin s'appelle Mehmet Souleymanoglu.
7: Non, non, non, il n'y a pas de Mehmet dans ma famille. Je suis français à 0%.
4: Ouais, comme le yaourt.
7: Pardon?
12: T'as faim de garer, là, monsieur, hein? Papier.
7: Je suis aussi français que vous, monsieur. Peut-être même plus que vous.
12: Papier du véhicule.
7: My God. Il est plus cherokee?
4: Il est cherokee et turc, mais enfin, il est plus français du tout. 0% comme le yaourt.
7: Comment ça, comme le yaourt?
4: Mais non, mais j'ai dit le yaourt.

0: pour un tarif unique de 5€ avec une carte de fidélité gratuite qui vous permet de bénéficier d'une place gratuite au bout de 10 entrées. Ce ciné-ciel se termine et je vous dis à la semaine prochaine.
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